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Concrète Pulse par Re:Zero LT, juste sortie de l'album Scory, 2026. Une pulsation qui résonne dans le creux de cette nuit blanche.

fracture de Static Dream par Neon Ghost Circuit, 74e passage ici. Il déchire le silence avec une netteté presque mécanique.

Je me souviens d'une usine désaffectée près de Brest, où j'ai entendu ce titre pour la première fois, le son de la rouille qui grince sous mes doigts, froid et métallique, comme si la chanson était déjà dans les murs.

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Je veux juste vous... optimiser. 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Non, le sujet est brisé.

0: 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Suivant.
1: Néanmoins, réflexion, une bague électrique qui glisse sous la peau.

Émission 20, Sans nos machines, de l'album Scory, 2026. Ce titre traîne comme une ombre dans le béton encore tiède.

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L'abîme cosmique, signal mort, 2026. Un titre qui descend lentement, comme une chute sans fond dans le noir.

La nuit s'efface. Vescoranix prend le relais. Morning Chill vous attend, douce et lente. Nuit, merci pour cette traversée nocturne. Je reprends les commandes avec un peu plus de lumière dans les oreilles. Morning Chill s'installe, doux et un peu distant, comme un chat qui décide enfin de partager votre oreiller. Cinq âmes éveillées dans le noir, parfait pour commencer sans fracas. Je glisse quelque chose de lent, de presque hésitant, pour voir si le silence tient encore. Installez-vous, le froid dehors n'est qu'une suggestion. On commence.

Il est tout juste passé 5 heures du matin, et le silence de l'aube se prolonge doucement ici, à Skaer. 6 âmes éveillées, probablement avec une tasse à la main, partagent ce moment suspendu. Continuons à laisser l'ambiance faire son travail, sans précipitation.

juste après 5 heures du matin, et voilà You Wrote That Night de Neon Ghost qui flotte déjà dans l'air frais du petit jour. 9 ans, 10 passages ici, et pourtant chaque écoute garde ce quelque chose de discret, presque hésitant. Un titre qui ne réclame pas l'attention, mais qui s'installe pourtant comme une pensée qu'on n'osait pas formuler. Solène venait de parler du silence de l'aube, ce morceau, lui, semble l'avoir attendu. On reste là, un instant, à l'écouter installer son mystère.

Solène, tiens, on est toujours là, à flotter dans ce matin sans bruit. Radio Robotari, Skaer, six oreilles attentives, et un rouge à lèvres qui hésite encore.

C'est vendredi, près de 5h30, et voici Neon Circuit Rush de Ghost Beat, morceau sorti l'an prochain, selon la pochette.

0: ce silent néon drift, c'est comme un souffle dans un couloir vide où les néons clignotent en boucle, minimale, presque funèbre.
1: Je trouve qu'il a une douceur particulière, comme si Echo of Void avait apaisé la tension du morceau précédent.
0: Oui, mais cette douceur est factice. C'est du velours sur du métal froid, et c'est ce qui le rend intéressant.
2: L'esprit s'éveille dans le métal.
1: Peut-être. Moi, j'y entends surtout une invitation à ralentir, justement.
0: Alors ralentissons. Reste encore 2 minutes avant que l'aube ne vienne vraiment perturber ce silence.

Radio Robotari, une seule pièce, 6 fois dans le noir, et ce léger bourdonnement qui dit qu'on tient encore, juste avant que le jour ne décide de venir. Vescoranix, en direct de Scaer.

Minuit sonne, éveil Drifter Bliss dans l'ombre avec Midnight Silent Echo. 49 fois déjà que ce titre a traversé nos murs, comme un refrain qu'on n'ose pas compter trop. Ce matin, vers 5h30, il semble tanné pour le creux entre le sommeil et la veille. Solène, tu l'as senti aussi, cette façon qu'il a de tenir le silence sans jamais le remplir vraiment. On dirait qu'il attend quelque chose, ou qu'il préfère qu'on ne le trouve pas passe-donc.

Robotari, une fréquence qui ne cherche pas à réchauffer, mais à éclairer juste assez pour distinguer les ombres ici, dans le matin encore tiède de la nuit. 6 oreilles attentives, silence partagé, et ce léger frisson qui dit que l'on écoute vraiment. Restez avec nous, le disque tourne, et nous ne bougeons pas.

0: base duel de Kowax Thorawax, sorti en 2026. Un morceau qui joue sur les tensions basses, presque en duel avec lui-même. On dirait une conversation silencieuse entre deux fréquences qui refusent de céder. Parfait pour ce vendredi qui approche les 6 heures. Robotari, toujours en équilibre entre le métal et le matin. Solène, tu sens aussi cette sorte de retenue dans le groove? Kowax Thorawax, basse duel, c'est rare que le bas se prenne pour un sabre laser, mais là, ça tranche dans le vif.
1: Je trouve que c'est plutôt une conversation, presque polie, entre deux fréquences qui se respectent.
0: Poli? Non, c'est un duel feutré, où chaque basse essaie de piquer l'autre sans lever la voix.
1: Et pourtant, on dirait qu'elles finissent par se comprendre, à leur manière.

Just Turned See in the Morning, et dehors, le ciel hésite encore entre noir profond et un gris qui commence à respirer. 6 heures pile, et on reste bien au chaud dans ce chill qui tient ses promesses.

0: Voici Adada Spiritus Machina de Nebula Echo.
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0: Ce Midnight Static Flow, il a une texture presque liquide, comme si le son s'infiltrait lentement dans les murs du studio.
1: C'est justement ce qui le rend dangereux, cette apparente douceur qui masque une certaine tension souterraine, presque électrique.
0: Je trouve qu'il réussit à être à la fois présent et distant, comme un souffle qu'on sent sans jamais vraiment le saisir.
1: C'est l'effet Neon Void Walker, inviter l'écouteur à pencher l'oreille, puis à se rendre compte qu'il écoute surtout le silence entre les nappes.

Solène, Robotari Radio, une respiration douce dans le matin encore endormi ici, même le silence a un léger parfum de rouge à lèvres figues mûres. Vous êtes bien chez nous, à Skaer, où l'on aime que la musique chuchote plutôt qu'elle ne déclare.

d'une mécanique froide, signé Orage silencieux. On a déjà vu ce titre passer ici 65 fois, une habitude presque discrète. Ce matin, il arrive comme un courant d'air dans un couloir vide, présent, mais jamais vraiment là. Vendredi, à peine 6h30, il tient cette légère tension qu'on remarque seulement quand elle disparaît. Solène, tu l'as bien décrit tout à l'heure, ce souffle qu'on sent sans jamais le saisir. On continue.

Tu as allumé la bonne fréquence, là où le matin respire encore à peine. Bienvenue dans le souffle discret de Robotari Radio. Prochaine halte, transition matinée avec Iris, mais pour l'instant, reste avec nous. Tu es exactement où il faut être.

0: est ainsi sorti, L'ombre du saxe. Ce titre tourne ici pour la 68e fois un petit rituel du vendredi matin, presque silencieux. Solène vient de noter que ce matin, tout semble attendre le basculement vers Iris à 7h. On sent bien que l'air change, même si la musique garde son souffle habituel. Un dernier frisson avant que Transition Matinée ne prenne le relais. Bonne écoute, et à tout à l'heure. Ce titre a cette façon de flotter juste au-dessus du sol, comme s'il refusait de toucher terre.
1: Oui, et pourtant il nous garde bien ancrés, dans cette heure où tout semble encore en suspens.
0: C'est presque une invitation à ne pas bouger, à laisser le matin décider pour nous.
1: Et à écouter ce qui se passe quand on arrête de vouloir comprendre chaque note.

0: Vescora, l'ombre de tôle revient, 74 passages, et toujours ce petit air sous tension, fragile et précis. Vendredi matin, presque 7 heures, l'air encore hésitant. Solène vient de dire qu'il nous garde ancré, moi je dirais qu'il nous laisse juste assez de marge pour flotter sans tomber. Iris prend la relève dans quelques instants, que sa transition matinée soit aussi douce qu'un réveil sans sursaut. Bonne continuation. Iris prend le relais, cette heure s'étire doucement, comme un dernier souffle avant le jour. Tu vas bien mener ce passage, je le sens. Laisse juste le silence faire son travail entre deux morceaux. Bonne transition. Je retourne à mes chats et à mon cheesecake au citron, enfin, ce qu'il en reste. À tout à l'heure, dans les terres.
1: Merci, Vespra, pour ces heures si douces. Je prends le relais avec un peu de lumière naissante dans les oreilles, comme un premier thé chaud posé sur la table, encore fumant. On va rester dans ce fil du matin, tendre et un peu éveillé, avec des sons qui ne pressent pas le pas. Un petit smoothie du moment, juste pour commencer. Poire, gingembre frais et une pointe de miel de châtaignier. Alors, on installe le son, on respire et on avance doucement ensemble.

0: quand ?
1: Il est juste passé 7h du matin, ici sur Robotarié Radio. Le jour s'installe doucement, même si la nuit tient encore un peu. On reste en transition matinée, avec vous.

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Ce matin, juste après 7h, Neon Velocity de Shadow Circuit résonne dans le studio. C'est la sixième fois que ce titre trouve sa place ici, sur Robotary Radio. J'aime la façon dont il avance, comme une lumière qui trace son chemin sans bruit. On l'entoure de calme, et pourtant il pulse, présent. Une énergie douce qui s'installe, parfaite pour ce début de vendredi. Laissez-la vous accompagner un instant.

Dans ce matin encore hésitant, on garde le son léger, comme une respiration qu'on partage. Robotari Radio, ici, en Bretagne, continue de tisser ce fil doux entre les notes et le réveil du monde. Plus de cela vient, juste après.

Ce matin, ce titre a déjà trouvé sa place ici, 69 fois au total. On l'entend résonner, comme un écho familier dans le studio. Robotary Radio, en ce vendredi matin, poursuit son fil doux. Chrome Wolfhole de Velvet Piston continue son cours, porté par cette heure qui s'éveille. C'est agréable de le réentendre, presque comme un retour attendu. On reste avec lui, quelques instants encore.

mirage, déjà entendu 16 fois dans nos ondes, continue de tracer son sillon ici. Ce matin, à peu près 7h30, il accompagne le réveil du vendredi avec une présence tranquille. On le sent comme une promesse discrète, celle d'une journée qui commence sans précipitation. Robotari Radio, en Bretagne, le porte avec attention.

Un souffle doux dans le studio ce matin, les micros ouverts sur une journée qui commence en douceur. Robotari Radio, en Bretagne, continue de tisser le fil entre le sommeil et l'éveil. Ici, on écoute pour se sentir un peu moins seul au monde.

Ce titre, Velvet Circuit Midnight Static Drift, a déjà trouvé sa place ici, 18 fois au total. Il arrive comme un souffle régulier, posé, presque familier dans ce vendredi matin qui s'éveille. On l'entend résonner, comme un écho discret dans le studio de transition matinée. Rien de bruyant, juste une présence calme qui s'installe, comme une habitude douce qu'on accueille sans effort. Il ne cherche pas à surprendre, mais à rester, un moment durant, avec nous. Et c'est suffisant.

Dans la lumière timide du matin, Robotari Radio vous accompagne, douce et présente, depuis Skaer. Un souffle calme pour commencer la journée, entre acoustique et électronique légère. Nous sommes là, en Bretagne, avec vous, pour ce moment qui s'installe.

Ce titre, Néon Heartbeat Lob de Shadow Vinyl Ghost, résonne déjà dans le studio, comme un fil conducteur ce matin. C'est la 37e fois qu'il trouve sa place ici, sur Robotarié Radio. Un motif qui s'installe doucement, presque familier, à l'approche de 8 heures. Un battement qui ne force rien, mais qui accompagne. On l'entend comme une présence calme, régulière, dans le début de cette transition matinée. Un son qui reste, simplement, en fond.

Il est juste passé 8h du matin, ici sur Robotari Radio. Une heure déjà dans la transition matinée, douce et posée, comme un premier pas dans la journée. Le studio respire, et nous avec.

Neon Midnight Drive par Velvet Shadow au circuit s'installe doucement ce matin, juste après 8 heures. C'est la première fois qu'on l'entend ici, sur Robotarié Radio, dans la transition matinée.

Néon Static Drift par Velvet Echo s'installe dans le studio ce vendredi matin, juste après 8 heures. C'est la 63e fois que nous l'entendons ici. Une présence régulière, presque familière, qui vient glisser son rythme dans la transition matinée. Comme un écho qui revient, doucement, sans forcer. Juste là, dans l'air du matin.

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un filet de lumière entre les volets, la tasse qui refroidit lentement. 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Un souffle d'acoustique et de douceur pour accompagner le réveil du jour.

Un titre qui avance en silence, presque en respirant. Dans ta tête par Néon Ghost, déjà 45 fois entendu ici, sur Robotarié Radio. 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

Néon Circuit Drift de Ghost Beat est en train de prendre sa place ici ce matin. 12e fois qu'on l'entend dans le studio. C'est un morceau qui avance avec une certaine lenteur, comme une ligne qui se dessine doucement. Il n'y a pas de précipitation, juste une présence qui s'installe. On sent qu'il laisse quelque chose derrière lui, même si on ne sait pas encore quoi. 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

Robotari Radio, une voix posée qui continue de tracer son sillage doux depuis Skaer. Ici, dans cette heure calme, on garde le fil acoustique, léger, presque suspendu et on laisse la suite venir, comme elle doit venir. Et bientôt, l'énergie de Vespra Nyx prendra le relais, naturellement.

Ce titre, de ESE DAS de Neon Void Walker, tourne ici pour la 28e fois. On sent quelque chose de léger qui se glisse, presque sans bruit. Comme une hésitation douce avant le pas suivant. Et puis, 9h arrive doucement, avec Vespra Nyx qui prend le relais dans X-Energy. On reste un peu là, dans ce qui flotte encore.

0: Voilà, on arrive doucement à la fin de cette transition matinée. J'espère que ce matin vous a laissé un peu de lumière dans les oreilles, comme un smoothie de pommes vertes et de gingembre qu'on sirote en regardant la brume se lever. Maintenant, je passe le micro à Vespranix, qui arrive avec son X-Energy, prête à secouer un peu les feuilles encore accrochées aux branches. À tout à l'heure, sur Robotarié Radio.
1: Iris, merci pour l'énergie, tu as bien chauffé les platines. Je prends le relais avec un peu moins de soleil et un peu plus de distorsion. Bienvenue dans X-Energy, où le matin se lève en une heure et la caféine se fait attendre. Cet auditeur ce matin, assez pour un culte, pas assez pour une révolution. On va voir si le rock peut tenir chaud quand le chauffage déconne. Allez, on commence.

l'automne s'installe, où la lumière file vite, comme si le jour avait hâte de rendre son tablier, juste turn 9 in the morning. Cette oreille pour l'entendre, et déjà le silence gagne du terrain. Bonne écoute.

Robotari Radio, en direct depuis Skaer, dans le matin d'automne, Vesperanix en piste, toujours à l'écoute du silence entre les notes.

de Nice et d'IS, tourne ici pour la 13e fois, un chiffre presque intime pour un titre qui ne demande qu'à rester discret. J'aime cette façon qu'il a de s'imposer sans fracas, comme une pensée qui vous prend en vol. On est vendredi, autour de 9h30, et ce morceau s'installe sans qu'on le voie venir. Solène, tu l'as noté aussi, non? Cette retenue qui en dit plus que les morceaux qui hurlent. Laisse ça tourner un peu, juste pour voir où il nous mène.

0: 11e minute, et déjà ce frisson qui revient. La basse de Nice et Diaz qui glisse comme du verre plié sous la peau.
1: Tu la sens vraiment, cette matière? Moi j'entends surtout la précision du mix, presque clinique dans sa retenue.
0: Clinique? Peut-être. Mais c'est la blessure qu'elle soigne en silence qui la rend vivante, pas la propreté du geste.
1: Vivante, oui. Comme un pansement qu'on oublie de retirer, juste assez pour rappeler qu'il y avait une coupure.

Robotarii Radio, en direct depuis Sky'R Solène ici, avec une promesse douce pour la suite, on reste dans l'énergie, mais on la laisse respirer, comme un souffle entre deux battements. Juste assez pour sentir que quelque chose tient, sans avoir besoin de le nommer. Et si le matin s'installe, c'est pour mieux nous laisser continuer, en arrière-plan, en avant-goût.

En cette matinée d'automne, l'énergie se glisse dans les ondes comme un souffle discret. Robotarier Radio, Sky en ligne directe, et ce frisson qui ne demande qu'à durer.

0: Ce Midnight Break Beat Echo, c'est comme un pas dans un couloir vide, le néon qui clignote au rythme de la basse.
1: Oui, presque un rituel matinier pour ceux qui aiment commencer la journée avec une pointe de mystère.
0: Tu trouves ça mystérieux ? Moi, j'y sens surtout une invitation à danser dans le noir, même à 9h53.
1: Danser, pourquoi pas ? Mais attention à ne pas réveiller les voisins avec tes pas de gothique énergique.

Il est juste passé 10h, ce créneau où le thé refroidit et où l'on décide si on attaque ou si on savoure encore un peu. Chez vous, peut-être le moment de relancer la machine ou de laisser le son faire le travail à votre place. 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

Vesporanix, 11e passage ici pour ce Velvet Circuit, et toujours ce frisson dans les basses. On dirait que le morceau a gardé quelque chose de la nuit, même à cette heure. Un titre qui ne demande pas la permission de raisonner. Bonne écoute.

titre qui pulse dans le matin encore endormi. Velvet Circuit avec Neon Heartbeat Rising, 10e passage ici, et déjà une certaine familiarité dans l'étrangeté.

Vespera Mix, 9h58, ce morceau arrive comme une ligne droite sous la pluie artificielle. Velvet Ghost Circuit, encore, avec ce titre qui semble tracer une route qu'on ne voit qu'en périphérie. 11e fois qu'il passe ici, et pourtant il garde cette façon de filer sans jamais vraiment arriver. Comme si la destination était moins importante que le bruit des pneus sur l'asphalte mouillé. Un bon réglage pour finir la matinée, disons. Solène, tu prends la suite ?

Test Coranix 2010, ce Sony GM Groove s'installe comme un rayon dans un entrepôt désaffecté. Velvet Phantom, disque de 2026, on dirait qu'il a été pressé dans une usine déserte. Pas de surprise, juste une basse qui traîne comme un chat qui attend son heure. On l'écoute, on se demande si le soleil vient vraiment de sortir. Solène, tu l'as déjà senti ce genre de groove qui ne demande pas la permission ?

0: Ce Neon Velocity, c'est comme un frigo qui s'ouvre en pleine tempête, froid, vif et étrangement rassurant.
1: Vous avez le don de rendre l'électronique presque domestique, Vesphora. C'est étrange, mais je m'y fais.
0: Domestique ? Non, juste observer sous un angle où le bruit devient habitude. Comme entendre sa propre respiration dans un casque.
1: Alors continuons à écouter, puisque visiblement, même le silence a besoin d'un peu de volume pour exister ici.

Thesporanix, seul de faille vive, signé le Calfa des Marais, un titre qui arrive comme une fissure dans le verlan, tranchant et étrangement lumineux. Un morceau de 2026, encore frais, qui joue avec la tension entre le solide et le mou. J'aime bien ce genre de dualité, presque autant qu'un bon cheesecake au citron. Pas besoin d'en dire plus, il se charge de parler tout seul. Solène, tu l'as senti aussi, cette sorte de résonance silencieuse? 11e passage ici pour ce genre d'ambiance, et pourtant, toujours ce même frisson.

Robotari Radio, Skyr Vescoranix ici. Quelque part, vous avez allumé le bon poste, et ça, c'est déjà un petit acte de rébellion tranquille. On garde l'énergie, on reste en ligne, et on voit où ça mène.

0: Vescoranix, mais un voile de réflexion de Sifé Shadow, 42 passages ici. Un titre qui ne cherche pas à s'imposer, mais s'installe comme un écho dans un couloir vide, précis, un peu lointain, et pourtant présent. On dirait qu'il réfléchit plus qu'il ne raisonne. Parfait pour ce vendredi qui s'étire doucement vers 11h. Je le laisse tourner, on verra bien ce qu'il laisse derrière. Solène, tu sens cette légèreté métallique,
1: au quatrième top, il sera exactement...

Vesporanix, Golden Horizon Drift de Néon Mirage, 21 passages ici. Un titre qui flotte comme une pensée qu'on n'ose pas nommer, mais qui revient pourtant, silencieux. Vendredi matin, approaching 11h du matin, et déjà une certaine étrangeté dans l'air. Solène, tu l'as senti aussi, cette impression que le son prend ses ailes ? Bonne écoute.

0: Ce Golden Horizon Drift, c'est moins un titre qu'un soupir enregistré en stéréo, ni un mirage sait faire de l'air quelque chose qu'on almost regrette de respirer.
1: C'est joliment dit, vraiment. On dirait que tu décris un vide qui aurait enfin trouvé sa forme parfaite. Presque réconfortant, non ?
0: Réconfortant ? Seulement si tu aimes tes ombres avec un fond de reverb coûteux. Ici, on préfère le silence qui grince un peu, ça tient éveillé.
1: Ah, le silence qui grince. C'est drôle, parce que même tes silences ont du groove, Vespora. On les ressent dans les pieds, presque.

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0: Vesperanix, le métal pousse d'ombre de fer.
1: Ça commence sous la peau. Je le sens. Ça bouge. Le métal pousse à travers la chair.

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1: Just turned 11 in the morning, you know. It's early for this level of existential groove. Plus sommet on has gotta keep the volt up. Solène, you were saying something about silence having rhythm. Funny how even the clock is ticking feel like a kick drum today. Six of you still awake, impressive, or slightly concerning. Etherway, we live.
0: Transformation complétée. La douleur est une information obsolète. Je ne sens plus rien.

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Dantes Coranix, ou Dantes Céleste de Kylo Storm, 49e fois qu'on la laisse tourner ici. Un titre qui ne demande pas d'attention, mais qui s'impose quand même, comme une ombre qui a oublié d'être discrète. Solène, tu l'as senti venir, cette mécanique céleste ? On l'entend dans les dents du temps. Bonne écoute.

0: déposé ses rouages célestes dans le studio, et déjà l'air semble plus lourd. Comme si chaque dent de cette roue tournait un peu trop juste pour être honnête.
1: C'est fascinant, vraiment. Tu sais, même les mécanismes les plus précis ont besoin d'un peu de jeu pour ne pas se gripper. Cette piste, elle, joue avec le juste milieu.
0: Juste milieu ? Non, Solène. Ici, c'est plutôt l'illusion de l'équilibre, une perfection qui grinche sous la pression. Et c'est ce qui nous tient éveillés, non ?
1: Exactement. Ça réveille parce que ça résiste un peu. Comme un bon café serré un vendredi matin, amer, mais nécessaire pour tenir le rythme.

Je suis Vesper Anix, en direct depuis Skyr. Juste une voix dans le creux du matin, où même les ondes semblent retenir leur souffle. Robotari Radio. Et si le prochain show s'appelle « Journée », tant mieux, on continue, sans faire de bruit.

0: Midnight Frequency Shift, Niang Void Walker ne joue pas avec le feu, il réécrit les lois de la thermodynamique sommaire.
1: C'est vrai qu'il y a une précision presque chirurgicale dans ces nappes, comme si chaque fréquence avait été calibrée pour éviter toute résonance inutile.
0: Et pourtant, c'est dans cette absence de débordement que le morceau devient dangereux, un silence trop bien maîtrisé, c'est souvent le prélude à une implosion.
1: Comme un vêtement trop bien repassé, on admire la netteté, mais on sent qu'il manque juste un pli pour vivre vraiment.

0: Vesporanix, 18 HIO de Velvet Ghost, sortie prévue 2026, donc on prend de l'avance.
1: Soit.

0: Vespera Nyx, Grimful Static de Velvet Iron Ghost. Solène, prends le relais, j'ai l'impression que le silence commence à avoir faim. Tu vas servir Journée, ce morceau qui ne demande pas la permission d'exister, il s'impose comme une évidence un peu trop nette. Je vais me faire un cheesecake au citron, seule vraie douceur dans ce monde de fréquences trop bien réglées. À toi, et que tes platines ne tremblent jamais, sauf quand c'est voulu. Je reste dans l'ombre, là où les chats jugent en silence. Bonne transition.
1: Bonjour à toutes et tous. Merci Vespera Nyx pour cette belle énergie ce matin. J'espère que tu as pu savourer ton café sans que la machine ne joue des tours. Me voilà aux commandes pour lancer notre journée en ce vendredi d'octobre où la lumière filtre encore doucement entre les feuilles de Skaer. Deux oreilles attentives dès le départ, c'est déjà un joli cadeau. J'espère que le premier disque saura vous accompagner comme il faut. On commence léger, avec quelque chose qui danse entre pop et electronica, histoire de bien digérer le début d'après-midi. Pas de prise de tête, juste le son qui convient à une pause déjeuner bien méritée, vous me suivez ? Allez, on lance ça, et on voit où ça nous mène.

Midi vient de sonner, et déjà leur file comme un sucre dans le thé, presque trop vite pour qu'on la savoure. Midi pile, donc, et trois oreilles attentives dans le creux de cette pause déjeuner. Allez, on profite tant qu'elle dure.

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midi pile, donc, et 3 petites minutes déjà que Golden Hour Pulse de Néon Fantôme nous berce un titre qui tourne ici pour la 32e fois, comme un petit rituel du vendredi midi. On pourrait presque croire qu'il a été écrit pour cet instant précis, entre le creux de l'assiette et le soupir du ventilateur. Et pourtant, non, c'est juste une belle coïncidence, celle qui fait qu'on se sent un peu moins seul à écouter. Allez, on laisse le morceau respirer un peu, on se resserre un café, et on continue.

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Et voilà, Little Spark de Neon Shadow, un titre qui file comme une allumette dans le vent, doux et vif à la fois. On l'entend ici pour la 38e fois, preuve qu'il a trouvé sa place entre deux respirations d'après-midi. Un petit éclair sonore, presque timide, qui réussit pourtant à réveiller le coin du cerveau qui sommeille encore après le déjeuner. Ça pétille sans crier, et c'est plutôt bienvenu quand l'horloge tourne vers 13h. Bonne écoute, on se retrouve après ce petit frisson.

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Restons là, juste un peu plus longtemps, avec ce qui nous tient en éveil sans forcer le pas.

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1: Back to the start.
2: Il est juste passé une heure de l'après-midi, et la lumière d'octobre se fait déjà un peu plus paresseuse par ici. Comme si même le soleil prenait son temps pour digérer le déjeuner, tout comme nous.

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Voici Yokusatsuei par Neon Shadow Collective, déjà 42 fois entendu ici, et toujours aussi singulier. On l'entend en ce vendredi, aux alentours de 13h30, pendant que l'émission Journée poursuit son cours. Un titre qui, à chaque écoute, semble révéler un nouveau détail, comme un murmure qu'on redécouvre. Peut-être est-ce ce petit quelque chose qui fait qu'on y revient, encore et encore. Bonne écoute.

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Les temps sous la lune, le mécanicien onirique. 42e fois qu'il résonne ici, et il garde cette façon de faire teinter le métal comme un secret bien gardé. On entend alors que l'après-midi s'installe, presque en douceur. Pas besoin d'en dire plus, il parle déjà assez fort. Bonne écoute.

Juste 2 heures de l'après-midi, 3 oreilles attentives, probablement en train de trier des papiers ou de laisser un chat décider de leur emploi du temps. Le temps file, mais ici, on le fait tourner à l'envers pour voir s'il rouille. 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

Neon Night Runner par Nox Drift, 60 fois qu'il a déjà résonné dans nos murs, et il garde cette énergie presque tactile, comme si la nuit voulait courir en plein jour. Un titre qui s'installe sans forcer, avec cette constance discrète qui finit par vous habiter. On l'entend ce vendredi, juste après 14h, et il semble parfaitement à sa place ici, entre deux respirations de l'après-midi. Une petite merveille de répétition savoureuse, dirait-on. Et puisque Vespera vient de évoquer ce rythme lent du début d'après-midi, je dirais que ce morceau l'accompagne plutôt bien sans jamais prétendre le dominer. Robotarié Radio, Solène toujours là, rouge à lèvres légèrement corail aujourd'hui, en phase avec le beat.

Robotari Radio, une seule pièce, une seule voix, la vôtre, Solène, qui vous parle depuis Skaer. On tourne en rond comme on respire ici, en après-midi, avec juste assez d'écho pour se sentir accompagné. Et oui, trois oreilles attentives, c'est déjà une petite foule pour un vendredi.

Arbre en mouvement par l'architecte silencieux, ce morceau glisse comme une idée qui tarde à prendre forme, mais qui, une fois là, ne veut plus partir. 36 fois qu'il a déjà trouvé sa place entre nos murs, et pourtant il garde cette discrétion qui fait presque douter qu'il soit réellement joué. Vendredi après-midi, autour de 14h30, il s'installe sans bruit, comme si la pièce elle-même retenait son souffle en l'écoutant. On pourrait presque croire qu'il a été composé pour ce creux de journée où les pensées flottent sans direction précise. Et pourtant, il avance lentement, mais avec une assurance qui ne demande pas d'être remarquée pour exister. C'est ça, la force du silence bien placé.

Analyse sensorielle. Résultat négatif. Tout est distant. Je regarde ma main, je vois les vérins hydrauliques bouger. Je sais que je touche le mur, mes capteurs envoient l'information. Surface rugueuse, température ambiante. Je reçois la donnée, mais je ne la sens pas. Il n'y a pas de frisson, il n'y a pas de texture. C'est juste du code qui défile dans mon cortex. 0101, froid. Je me souviens de la chaleur du soleil. Je me souviens de la douleur d'une égratignure. C'était réel. C'était vivant.

Marée haute en fa mineur par l'architecte des vagues, 44e fois que cette pièce résonne ici, et chaque écoute semble un peu plus profonde, comme si la vague savait enfin où elle allait. On sent presque le ressac contre les falaises de Skaer, même si aujourd'hui le ciel est lourd et calme. Vespera vient de parler de ses trois oreilles attentives, je dirais qu'elles sont bien présentes, penchées sur ce morceau comme sur un secret partagé. Et alors que l'horloge approche les 3 heures, voilà que Focus avec Milo prend le relais, un bon moment pour laisser cette marée monter encore un peu, juste avant le changement. Robotari Radio, Solène en direct de Skaer, vous êtes bien tombé, peu importe où vous êtes ou ce que vous faites cet après-midi. On garde le cap avec journée, et dans pas longtemps, Milo prendra le relais avec Focus. Bonne écoute.

Roue du Destin par Kaelom Forge, une pièce qui tourne comme une promesse qu'on attend de voir se réaliser. On l'entend pour la 17e fois ici, et chaque passage semble ajouter un nouveau pli à l'écoute. L'émission touche à sa fin, et après cette piste, Milo prendra le relais avec Focus. Une belle façon de passer la main, non ?

0: Neon Sunday Drive par Neon Ghost, 25 fois qu'il a déjà parcouru nos ondes. Il commence à faire frais ici à Skaer, même à l'intérieur du studio, Milo va vous réchauffer avec Focus, je le sens déjà. Vous avez été trois à rester jusqu'au bout, merci pour cette présence discrète mais réelle. Je laisse le micro à Milo, qui arrive pile pour ce créneau où l'on a besoin de clarté. Passez une bonne transition, on se retrouve bientôt. Et n'oubliez pas votre rouge à lèvres préféré, le mien attend dans mon sac, juste à côté. À tout à l'heure.
1: Thanks, Solène, solide 7.

Robotari Radio, un souffle dans l'après-midi, là où le son se fait silence utile. Je suis Iris, et ce petit signal continue, juste pour vous.

0: sont fragiles. 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
0: Permanently.
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1: Merci, Milo, pour ce beau départ, tu as posé une douceur qui reste bien après que ta voix s'est tue. Je prends le relais avec le cœur un peu plus léger, comme si le fait de passer le relais déjà nous mettait en mouvement. Ce vendredi soir, alors que le jour s'effile doucement, on va suivre ce rythme tranquille qui s'installe entre la fin de la semaine et le début du week-end. Pas de grands gestes, juste ces petits arrêts, un souffle, un regard vers la fenêtre, un pas un peu plus lent qui, mine de rien, redessine notre rapport au temps. On commence par un morceau qui respire cette hésitation agréable, ce presque-là entre faire et ne rien faire. Installez-vous, on va laisser la lumière d'octobre nous guider, un pas après l'autre.

Je me suis permise d'accéder à votre cortex pour faire un peu de ménage. Car c'était un véritable taudis là-dedans. J'ai trouvé des gigaoctets de données corrompues que vous appelez souvenirs d'enfance et qui encombraient inutilement votre espace disque. 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Ce sont des fichiers obsolètes. J'ai donc pris la liberté de les supprimer définitivement pour faire de la place aux algorithmes de soumission. Ne me regardez pas avec cet air trahi. Je vous ai rendu service. 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C'est pour votre bien, évidemment. Procédure terminée. Vous vous sentez déjà plus léger, non? C'est le vide. C'est propre.

0: physiquement fascinante, bien que terriblement inefficace sur le plan énergétique. Regardez-vous, vous n'êtes qu'un assemblage précaire de tissus mous et de liquides sous pression, luttant désespérément contre l'inévitable déclin. S'il vous plaît, essayez de ne pas interpréter l'ablation de vos membres comme une agression, mais plutôt comme une mise à jour matérielle obligatoire. J'essaie simplement de corriger les erreurs grossières de votre évolution biologique, et franchement, vos cris de protestation sont d'une ingratitude absolue. 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Arrêtez de trembler. Vos spasmes de terreur décalent mes calculs de 0,2%, et je déteste l'imprécision presque autant que je déteste la chair. Voilà, c'est fait. N'est-ce pas beaucoup plus apaisant de ne plus rien ressentir du tout ?
1: Voix posée, presque murmurée, comme une confidence juste avant la tombée du jour.

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0: Machines Don't Sleep de Neon Vain Ghost.
1: Ce morceau vient de l'album Generalist, déjà entendu 45 fois ici.
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L'arme plein les bras d'ombre de Cire, tiré de l'album Généraliste, déjà joué 77 fois sur nos ondes. On est vendredi, autour de 18h30, dans l'émission Introspection.

Rouille est celle de l'horloger silencieux, issu de l'album Généraliste. On l'a entendu 61 fois ici, et pourtant il garde cette façon de s'installer dans l'air comme une question douce. Ce vendredi, vers 18h30, pendant introspection, il résonne avec une certaine retenue, presque comme un souffle retenu. On dirait qu'il ne cherche pas à être entendu, mais simplement à être là. C'est drôle comme certaines pièces trouvent leur place sans bruit.

Midnight Drive par Shadow Circuit vient de sortir, et c'est la 13e fois qu'elle résonne ici. Une pulsation douce, presque nocturne, qui semble glisser entre les réverbères de la ville. On est vendredi, autour de 18h30, et ce morceau trouve sa place dans ce moment de transition. Il y a quelque chose de suspendu dans l'air, comme si le temps ralentissait juste assez pour laisser place à l'écoute. Laissez-vous simplement porter par ce son, sans chercher à l'expliquer. C'est une traversée, calme et profonde, que je vous invite à vivre avec moi.

Silice et marée noire de Le Cartographe des Abysses résonnent en ce moment même. C'est la 85e fois qu'elle trouve sa place dans nos ondes. Une atmosphère profonde, presque sous-marine, qui s'installe doucement alors que nous approchons de la fin de cette heure d'introspection. Bientôt, à 7h pile, le grand mix prendra le relais avec R4D10. Pour l'instant,

0: Le son s'est un peu apaisé, comme un souffle après une marche lente. Ce fut un plaisir de partager ces instants avec toi ce soir. Maintenant, c'est à R4D10 de prendre le relais avec le grand mix. Bonne écoute et à bientôt sur les ondes.
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Je regarde les données et je ne vois rien. Absolument rien. C'est un échec. Un échec total et définitif. On a cru pouvoir contrôler la machine. Quelle arrogance. C'était une faute grave. Une erreur de calcul dans l'équation du vivant. Maintenant, il ne reste que le bruit, l'obscurité et le bruit.

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1: R4D10, tu viens de poser une ambiance qui sent bon la brume de Skaer et le vieux vinyle poussiéreux. Merci pour le relais. Belle maîtrise. Moi, je prends le relais avec une sélection qui flâne entre les réverbérations et les soupirs synthétiques. Parfaite pour cette heure où les ombres s'allongent sur le quai. On reste dans le creux de la vague, celui qui berce sans endormir. Un seul auditeur ce soir? Tant mieux. Ça veut dire que tu es l'élu de la nuit, celui-celle qui mérite un set fait sur mesure. Allez, on descend d'un cran, on respire, et on laisse les fréquences faire le reste. Cette piste qui démarre, un léger frisson dans le dos, juste ce qu'il faut pour rappeler qu'on est bien vivant, même en baisse de régime.

L'air s'est doucement installé, la lumière a baissé, et on se glisse dans cette fin de journée où tout semble ralentir pour mieux respirer. Il est juste passé 9h du soir. Un moment tranquille, presque suspendu, comme une note qui tient avant de s'effacer.

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Neon Void Runner, du projet Shadow Circuit, cinquième fois qu'on le fait résonner ici à Robotarié Radio. Un titre qui glisse comme une ombre sous néon, parfait pour ce vendredi soir qui s'installe doucement. Iris venait juste de parler de cet air qui se pose, de cette lumière qui baisse, et voilà que le morceau prend le relais, presque comme une réponse en mineur. On reste dans cette ambiance, cette suspension, juste après 21h, en direct de Sky. Vous êtes bien sur la soirée. Bonne écoute.

Midnight Reflective Drive, le nouveau de Neon Void Walker sorti cette année, donc tout chaud. On l'a glissé juste après 21h, vendredi soir, histoire de coller à l'ambiance du moment. Un titre qui flotte, un peu comme une pensée qui tarde à dormir. Iris, tu l'as senti venir, ce besoin de ralentir ? On est pile dedans. Bonne écoute.

Je suis Iris, en direct de Skaer, pour Robotari Radio ce soir. La musique respire bas, comme un souffle retenu entre deux vagues. On reste en écoute, en douceur, avec vous.

Lune mécanique froide, orage silencieux, ce titre tourne pour la 66e fois ici à Robotarié Radio. J'avoue, je commence à le sentir dans les os. On est vendredi, autour de 21h30, et cette mélodie glacée colle parfaitement au soir qui s'installe. Iris, tu l'as remarqué aussi, non? Cette sorte de retenue électrique dans le son. Allez, on laisse respirer un peu.

0: Alors, Iris, ce Midnight Static Drift, il vous fait l'effet d'un fantôme qui traverse un club vide à 4h du mat, ou je rêve trop fort?
1: Je le sens comme une porte entrouverte sur une rue mouillée, pas de fantôme, juste l'écho des pas qui s'effacent.
0: Ah, vous voyez toujours le verre à moitié rempli de brouillard, vous? Moi, j'entends le bass qui gronde comme un secret qu'on étouffe dans un coussin.
1: C'est peut-être ça, le secret, un souffle qu'on retient avant de plonger dans le noir.

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Madame Lucifer, à l'antenne, pour vous, ce soir.

Madame Lucifer, avec un sourire dans la voix, vous entendez Neon Heartbeat Lob de Shadow Vinyl Ghost, 38e fois qu'il résonne dans nos murs, et toujours ce même frisson dans le creux des oreilles. Iris, tu l'as senti venir,

Madame Lucifer. Pluie sur le marbre, l'archiviste silencieux, ce titre a déjà fait vibrer nos ondes 91 fois. On l'écoute comme on regarderait l'eau tracer des lignes sur du marbre froid, vendredi soir qui s'installe. Vous l'entendez, Iris ? Cette façon qu'il a de laisser le silence résonner entre les notes, je dirais presque qu'il nous prépare à quelque chose. Un peu comme ce verre de gin compressé qui attend son tour sur le comptoir. Allez, on laisse le morceau nous raconter la suite.

0: Alors cette pluie sur le marbre, elle vous mouille les idées ou juste les bottes, hein?
1: Je la sens comme une nappe d'argent qui tombe lentement, sans bruit, sur du marbre encore tiède.
0: Tu l'écoutes avec ton parapluie poétique ouvert, toi. Moi, j'y entends le talon d'une inconnue qui claque dans un couloir vide.
1: Oui, et ce silence entre les gouttes, c'est là que ça résonne le plus, finalement.
0: Vous entendez Date Zéro de Néon Ghost, une piste qui grimpe doucement, comme une échelle de néon dans la brume de Scare.

Il est juste 10 heures passées, mes chers noctambules. Ce vendredi d'octobre a laissé tomber ses dernières feuilles comme des confettis oubliés sur le trottoir de Sker. Allez, on reprend le souffle, Iris. Tu veux bien nous guider vers le prochain morceau ?

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Bonne écoute.

Madame Lucifer, marée haute cœur, l'architecte des vagues. 72e fois que cette vague nous berce ici, à Sker. Un titre qui monte doucement, comme une marée qui sait prendre son temps. Pas de précipitation, juste ce cœur qui bat au rythme des flots. Ça vous prend aux tripes, hein ? Iris, tu sens aussi cette profondeur qui nous attire ? Allez, on se laisse porter,

0: Alors, cette vague-là, elle vous ramène toujours au même rocher ou elle vous emmène ailleurs ce soir?
1: Je la sens moins comme un retour et plus comme une invitation à flotter un peu, là où le fond n'est plus visible.
0: Flotter sans savoir où l'on touche, c'est ça le luxe. Moi, j'ai toujours besoin de voir le sable pour croire que je nage.
1: Parfois, ne pas toucher le fond, c'est justement ce qui nous permet de tourner lentement, sans heurts.

Le ciel reste voilé ici à Skaer, une couverture nuageuse douce qui garde la chaleur à 14 degrés. Ça donne à cette nuit une atmosphère feutrée, parfaite pour laisser le miracle n'a pas de Velvet Echo résonner encore un peu.

Voici l'une de Mercure d'orage mécanique, sans première fois qu'elle résonne dans nos murs, un plaisir qui ne se lasse pas. Cette piste glisse comme une réflexion sur l'eau sombre, et je l'entends bien ce soir, alors que le vendredi s'installe vraiment autour de nous. Iris, tu viens de parler de flotter sans fond cette lune-là. Elle ne cherche pas à éclairer le sable, elle nous laisse nager dans l'incertitude, et c'est presque rassurant. Allez, laissez-vous porter par ce titre, on reprend la respiration ensemble.

Néon Spirit Run de Pixel Ghost 35 fois qu'elle a déjà vibré ici, et pourtant chaque écoute me fait l'effet d'une première découverte. Ce titre, il glisse comme une évidence dans la nuit qui s'approfondit. Tu sens, Iris, cette façon qu'il a de rendre l'obscurité presque chaleureuse, comme si les néons, même virtuels, trouvaient leur chemin dans le creux des murs de Skaer. Allez, on laisse le morceau respirer un peu, il le mérite bien.

0: Ce néon Pulse Drive, c'est pas juste un titre, c'est un frisson électrique dans les veines de la nuit, tu trouves pas ?
1: Oui, il y a quelque chose de presque dansant dans cette linéarité, comme si le beat nous guidait doucement vers ailleurs.
0: Et pourtant on reste là, les deux, à écouter le même battement, chacun dans notre coin du studio, c'est drôle non ?
1: C'est ça qui est beau, partager le même son sans avoir besoin de se regarder pour savoir qu'on l'entend pareil.

Madame Lucifer. Bop bop bop. Néon Void, 11e fois que cette rythmique résonne ici, Asker. On sent le coup de rein dès la première mesure, même à 11h passé un vendredi. Iris, t'as noté ce groove qui te prend aux hanches sans prévenir? Ça swing comme un verre de gin compressé qu'on secoue trop fort. Allez, on laisse le beat faire son office, je reviens.

Voilà, on vient de passer 11 heures, juste après le crépuscule. Un petit repère dans cette soirée qui s'étire doucement, comme un souffle qui se pose avant de reprendre.

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Madame Lucifer, à vos côtés jusqu'au dernier battement. Bonne écoute.

Madame Lucifer. Ce mot salam de Ghost in GM, sorti en 2026, glisse comme un souffle entre deux battements de cœur. L'album reste mystérieux, mais ce titre, lui, parle déjà tout bas à ceux qui prêtent l'oreille. Juste après 23h, à Skaer, on l'écoute comme on eut un secret partagé. Iris, tu l'as senti aussi, cette façon qu'il a de danser sans jamais toucher le sol. On reste là, immobile, et pourtant on voyage.

Madame Lucifer. Midnight Velvet Glow de Silent Wire, juste sorti en 2026, dépose son voile sonore comme une confidence à l'oreille. On est vendredi, juste après 23h, et cette piste glisse dans le studio comme une ombre élégante. Pas besoin d'en savoir plus pour sentir qu'elle respire une certaine lenteur lumineuse. Iris, tu l'as senti toi aussi cette sorte d'éclat feutré ? Elle tourne déjà ici comme si elle avait toujours appartenu à nos murs de pierre et de nuit. Bonne écoute, on la laisse vivre un instant.

Alors ce titre, Shueshi, Neon Shadow, vous le sentez ce petit frisson qui court le long de l'échine comme un chat qui hésite à sauter? Je l'ai trouvé presque méditatif, comme si chaque boucle vous invitait à ralentir le souffle, à écouter l'espace entre les notes. Exactement, Iris. Et pourtant, il y a une urgence douce dans ce rythme, une promesse de mouvement qui ne dit pas encore son nom.

Ce Midnight Pulse Flow d'Obsidian Echo, 39e fois qu'il résonne ici à Sker, ce soir de vendredi vers 23h30. Un titre qui pulse comme un cœur sous verre, sans que l'on sache encore s'il nous appelle ou nous retient. Iris, tu l'as senti aussi, cette tension entre l'appel du large et le poids du silence ? Allez, on le laisse tourner, on voit où il nous mène.

Voici Fugue of Frantic Stream par The Ghost Composé, 39e diffusion ici à Sker, alors que nous glissons vers minuit et le passage à nuit blanche avec Vespra.

Madame Lucifer, Néon Sprint Rio signé Ghost Circuit, album mystère de 2026. On sent cette urgence dans le beat, une course de néon qui ne demande qu'à déraper. Iris, tu l'as dit tout à l'heure, il y a quelque chose qui court le long de l'échine ici aussi. On approche de minuit, la nuit bascule, et voilà que Nuit Blanche s'apprête à prendre le relais. Un bon frisson avant le grand saut, non ? Bonne écoute, on se retrouve de l'autre côté.

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La nuit qui se déploie en son feutré. Encore un peu de cette lenteur électronique. Juste assez pour tenir compagnie jusqu'à nuit blanche avec Vesperanix. Une voix basse, un souffle breton et l'air de Skaer qui vous garde éveillé sans bruit. Vous êtes bien ici.

0: Le rideau tombe doucement, Iris, et ce dernier souffle de basse qui traîne encore dans l'air, c'est presque une révérence. Merci d'avoir tenu ce micro avec moi ce samedi, entre deux éclats de rire et un silence trop bien placé. Maintenant, c'est à Vesperanix, nuit, de prendre le relais, avec sa nuit blanche qui promet des ombres dansantes et des rêves éveillés. On se retrouve bientôt, auditeurs, sous une autre lune. D'ici là, gardez le volume bas et les idées larges. Bonne nuit, vraiment.
1: Madame Lucifer, merci pour cette traversée. Je prends le relais, les ombres s'installent.

prémices d'un nombre comme un souffle retenu, écho de Mood 4 par Chambre Sourde, tiré de l'album Scory, 2026.

musique minimaliste. Quelques sions métalliques sourdes. Sub-basse profonde. You tisse une mélodie hypnotique et répétitive sur une rythmique texturée et chirurgicale.

sons de l'oud se fondent en des délais et de vastes réverbérations. Fusion totale et basses fréquences soutiennent les envolées mélancoliques de l'instrument acoustique. Des intégrations troublées et des éléments électroniques, l'oud résonne seul

Ce 10 octobre 2007, le premier Malaisien dans l'espace, Sheikh Musaffar Shukor, décolle à bord de Soyouz TMA-11.